sont humains, parce que ça fait assez mal, parce qu'on les aide, on se sent très peur.